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0: entendez ça maintenant?
1: Non!
0: Regarde!
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3: Regardez, il fait un soldat!

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